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1: Madame, ici c'est Radio Africa TV.
2: Je m'appelle Cindy Lausekabusa. Je viens du Burkina, originaire du Burkina, et je vis à Klagenfurt. Et je
1: suis... Vous vivez où?
2: À Klagenfurt, à Kärnten.
1: Et ici à Africa Tag, qu'est-ce qui vous a amené ici?
2: Je viens d'abord pour enrichir l'Afrique, pour montrer aux gens ce que nous avons de l'Afrique. Ici à Africa Tag, je suis là avec le beurre de qualité pour montrer le beurre de qualité du Burkina. Et que nous avons le meilleur aussi en Afrique. Et avec le beurre de qualité, on peut faire beaucoup. Pas seulement des cosmétiques, mais aussi la nourriture. Et c'est ce que je fais.
1: Mais votre beurre de qualité, c'est du bio ou c'est juste comme ça? C'est vous qui faites ou bien c'est des dames ou c'est des messieurs qui font ça au Burkina? Ou c'est comment? Comment vous arrivez à transporter ça jusqu'à la nutrice?
2: Le beurre que j'ai ici, c'est du bio. C'est du beurre bio directement fait par des dames burkinabées au Burkina. Et le transport se fait par voie aérienne du Burkina jusqu'ici.
1: Pourquoi c'est bon? C'est bon pour les hommes, les femmes, ou c'est tout le monde, ou c'est quoi? C'est à manger, ou c'est à frotter, ou frotter, c'est comment?
2: Le beurre de qualité, c'est utile pour tout. Quel genre de personne, c'est-à-dire à partir d'un bébé ou d'une grande personne, le beurre de qualité s'utilise. Et en plus de ça, le qualité pur, naturel, bio, il est alimentaire. Donc ça veut dire que vous pouvez utiliser ça pour cuisiner et vous pouvez aussi utiliser ça pour les peaux sèches, par exemple. Pour les eczémen, par exemple, ceux qui ont les eczémen ou qui ont vraiment la peau fragile, ils peuvent utiliser ça. Pour les femmes enceintes, ils peuvent utiliser ça. Et aussi, nous avons plusieurs sortes de variétés de beurre de qualité chez nous. Nous n'avons pas seulement le bio, nous avons aussi des beurres de crème à corps avec de l'huile d'olive et la crème à main, par exemple. Nous avons du visage, par exemple.
1: On peut acheter ça aussi en ligne ou bien c'est juste ici en Africa Tag ou bien vous avez un Geschäft, comme on le dit en allemand. Vous avez une boutique quelque part en Autriche.
2: Oui, on peut acheter ça sur ligne, sur mon online site. 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
1: Mais Klagenfurt où? L'adresse c'est quoi?
2: Klagenfurt sur Rosenthalerstraße 97 Klagenfurt.
1: Comment vous voyez Africa Tag? C'est important, 16 ans de festival en Autriche, ça apporte quelque chose à la communauté africaine ou pas?
2: Oui, ça apporte grand chose parce qu'on promouvoit notre culture, on promouvoit le fait savoir africain sur Africa Tag et c'est vraiment une publicité pour nous, c'est une promotion. Pour toutes les personnes qui assistent en tant que visiteurs et en tant qu'exposants.

Dankeschön. Ok, ça c'est un petit cadeau pour le continent, mais laisse-moi descendre d'abord. J'arrive. Ich komme. Je serai en façade, hein? Oh. Are you here? I'm coming. Are you ready? Boss, lance.